Je m'appelle Mathieu Guimond. C'est un plaisir de passer la soirée en votre compagnie, bien branchée à votre radio en Beauce. Je veux parler d'actualité avec vous ce soir. 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

On est le lundi 14 septembre 2026. On passe la soirée ensemble, bien branché à votre radio en Beauce. Salut, je m'appelle Mathieu Guimond. Ce soir, on va parler d'économie, on va parler d'activités à faire dans la région, on va parler d'actualité également. Pas mal d'affaires à jaser ce soir. On prend de vos nouvelles. Comment s'est passé votre début de semaine? Ça a-tu bien été? Parce que on a eu quand même une fin de semaine chargée. Pas mal d'activités. Il y a eu des affaires qui ont retenu l'attention dans l'actualité. Entre autres, si vous êtes un fan de sport, ça se peut que vous ayez parlé un petit peu du Canadien en fin de semaine. Vous en pensez quoi, vous autres? La signature de Kreider, la signature de Bolduc, la signature de Martin Saint-Louis, on a appris aujourd'hui au tournoi de golf. La non-signature de Jack Hyde, m'ont dit que ça s'en vient. Le plan, le ménage à trois en avant du but qui durera pas pour la saison. Le camp d'entraînement, oui, mais pas pour la saison. Hein, on a-tu des affaires à jaser? Texto, téléphone, notre site web. Vous pouvez nous appeler, nous texter. On veut prendre de vos nouvelles. Qu'est-ce qui se passe de bon pour vous en ce lundi?

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Salutations à toute l'équipe de chez Blais Mazda de Sainte-Marie qui sont bien branchés, fidèles au poste à votre radio. D'ailleurs, vous autres, de quel endroit vous nous écoutez en ce lundi soir? Faites-nous donc signe. Ça nous fait plaisir d'avoir de vos nouvelles. Une belle fin de semaine pour les équipes de football de l'embâcle de la polyvalente Benoît Vachon. Samedi au stade du Breton, les équipes cadettes et juvéniles qui ont toutes les deux remporté leur match. Les cadets qui ont complètement planté, dominé les montagnards de Thetford avec une écrasante victoire de 40-0. Mathis Trudel qui s'est illustré notamment en défensive avec 3 sacs du quart. Chez les juvéniles, l'embarque qui a dû travailler un petit peu plus fort après avoir vu le laser de Rochebelle prendre les 20-23-22 au troisième quart. On s'est pas laissé abattre et les joueurs de Sainte-Marie qui ont pris le contrôle finalement remporté le match 37-23. Maxime-Olivier Morin qui a été efficace en particulier avec 4 touchés dont 3 au sol. Les Benjamins étaient également en action à Saint-Georges et eux aussi ont connu une excellente journée. Bref, une fin de semaine parfaite pour les 3 catégories de l'embarque. On aura assurément l'occasion de vous tenir au courant de la suite des choses pour la saison. Ici, bien branché à votre radio.

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Je m'appelle Mathieu Guimond. C'est un plaisir de passer la soirée en votre compagnie, bien branchée à votre radio en Beauce. Je veux parler d'actualité avec vous ce soir. Et pour parler d'actualité, on s'en va sur mabeauce.com, qui est notre site web d'actualité, mis à jour par notre équipe de la salle des nouvelles. On parle entre autres du maire de Saint-Bernard qui est finaliste pour le prix Jean-Marie Moreau. On parle aussi de l'ex-directeur général des festivités Western de Saint-Victor qui est accusé de fraude. L'inflation qui est demeurée stable à 3% en août au Canada et d'une conductrice de 17 ans qui a été arrêtée après avoir percuté une résidence à Lévis. 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

0: On est le lundi 14 septembre 2026. On passe la soirée ensemble, bien branché à votre radio en Beauce. Salut, je m'appelle Mathieu Guimond. Ce soir, on va parler d'économie, on va parler d'activités à faire dans la région, on va parler d'actualité également. Pas mal d'affaires à jaser ce soir. On prend de vos nouvelles. Comment s'est passé votre début de semaine? Ça a-t-il bien été? Parce que on a eu quand même une fin de semaine chargée. Pas mal d'activités. Il y a eu des affaires qui ont retenu l'attention dans l'actualité. Entre autres, si vous êtes un fan de sport, ça se peut que vous ayez parlé un petit peu du Canadien en fin de semaine. Vous en pensez quoi, vous autres? La signature de Kreider, la signature de Bolduc, la signature de Martin Saint-Louis, on a appris aujourd'hui au tournoi de golf. La non-signature de Jack Hyde, on dit que ça s'en vient. Le plan, le ménage à trois en avant du but qui durera pas pour la saison. Le camp d'entraînement, oui, mais pas pour la saison. Alors, on a-tu des affaires à jaser? Texto, téléphone, notre site web, vous pouvez nous appeler, nous texter. On veut prendre de vos nouvelles. Qu'est-ce qui se passe de bon pour vous en ce lundi?
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Salutations à toute l'équipe de chez Blais Mazda de Sainte-Marie qui sont bien branchés, fidèles au poste à votre radio. D'ailleurs, vous autres, de quel endroit vous nous écoutez en ce lundi soir? Faites-nous donc signe. Ça nous fait plaisir d'avoir de vos nouvelles. Une belle fin de semaine pour les équipes de football de l'embâcle de la polyvalente Benoît Vachon. Samedi au stade du Breton, les équipes cadettes et juvéniles qui ont toutes les deux remporté leur match. Les cadets qui ont complètement planté, dominé les montagnards de Thetford avec une écrasante victoire de 40-0. Mathis Trudel qui s'est illustré notamment des avec trois sacs du quart. Chez les juvéniles, l'embarque a dû travailler un petit peu plus fort après avoir vu le laser de Rochebelle prendre les 20-23-22 au troisième quart. On s'est pas laissé abattre et les joueurs de Sainte-Marie qui ont repris le contrôle, finalement remporté le match 37-23. Maxime-Olivier Morin qui a été efficace en particulier avec quatre touchés, dont trois au sol. Les Benjamins étaient également en action à Saint-Georges et eux aussi ont connu une excellente journée. Bref, une fin de semaine parfaite pour les trois catégories de l'embarque. On aura assurément l'occasion de vous tenir au courant de la suite des choses pour la saison. Ici, bien branché à votre radio.

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2: Oh, que ce matin, ça saisit les neurones et pas à peu près lorsque tu mets le bout du nez à l'extérieur quand même pour aller prendre ta marche matinale ou encore pour aller promener le chien ce matin. Ça ramène les idées à la bonne place. Avec un petit 5 degrés qu'on connaît présentement ce matin ici à Sainte-Marie, je vous souhaite un bon mardi. On est le 15 septembre 2026, il est 6h précise. Bien content de reprendre ma place au micro de Hit & Country pour vous divertir musicalement parlant et ça pour les 6 prochaines heures. Et ce matin, en plus, aux environs de 7h45, je vais vous faire entendre des extraits de mon entrevue que j'ai réalisée vendredi, alors qu'il était à bord de son autobus de tournée pour se rendre à Saint-Tite, en parlant du chanteur canadien Oren Rigling. Météo maintenant pour Sainte-Marie, c'est un mélange de soleil et de nuages avec un maximum de 20. La présence de nuages pour ce soir et cette nuit avec 14. On garde les nuages avec nous autres également pour demain, mais vraiment un mercure très confortable de 22, midex 26. Jeudi, alternance de soleil de nuages avec 20. Et pour vendredi, soleil avec 17. 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Donc, le mercure indique présentement 5. Mais la bonne nouvelle là-dedans, c'est qu'au fur et à mesure que la journée avance, le mercure sera à la hausse. Une chanson plus récente, Rien que toi et moi. Voici Philippe Tremblay au nouveau 105.3.

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1: Il a terminé à sa grande tournée des festivals country le week-end dernier. Donc, il va bien sûr entamer présentement une grande période d'écriture pour de futurs hits. Avez-vous hâte? Alors, c'est Philippe Tremblay qui nous a chanté « Rien que toi et moi » dans votre Country Club édition de ce mardi matin. T'es de bonne humeur, t'es en pleine forme. Alors, Danny Côté qui est en place avec grand bonheur jusqu'à, bien sûr, midi pour vous offrir la plus grande variété musicale dans le domaine de la musique New Country. On va parler dans quelques instants, entre autres, de ce retour pour la saison numéro 6 à l'antenne de Radio-Canada de l'émission Stat. On s'en parle après avoir entendu, bien sûr, la musique de Vince Lemire avec sa chanson « Tombé d'eau ». Tu

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1: Et comme je le disais juste avant la présentation de la chanson de Vince Lemire, ce sera de retour à compter de ce soir, à compter de 20h à l'antenne de Radio-Canada. Et bien sûr, l'émission Stat, d'après les dires de la comédienne Geneviève Schmidt, qu'on, bien sûr, on peut la voir performer justement dans Stat. Semble-t-il que ça va être une saison assez rocambolesque. Merci avec en plus d'arriver également de nouveaux personnages dans Stat. Tu dis, ah ouais, vraiment très, très, très intéressant. Ben oui, on s'attire beaucoup de cotes d'écoute tous les mardis soirs à 20h. Donc, soyez-y bien ce soir à compter de 20h pour le retour de Stat. On attendait ça avec impatience. Tellement content de vous à savoir là en ce mardi à matin. Voici maintenant un bon rythme d'ensemble auquel il y a un important buzz entourant cette nouvelle chanson-là qui a été lancée il y a une semaine. Et toutes les radios au Québec ont emboîté le pas. C'est vraiment une belle fierté pour la chanteuse country Savannah Jade qui chante avec Marie-Mé. Voici Kiss My Glass, version francophone dans votre Country Club.

J'ai l'immense bonheur de me retrouver au micro de Hit Country du lundi au vendredi entre 6h et midi, également en début de soirée entre 18h et 19h du lundi au jeudi pour vous proposer le top 6 à 6 Hit Country. Les 6 chansons les plus populaires du jour et on va savoir bien ce soir aux environs de 18h20. C'est pour la deuxième journée consécutive, le méga hit de Chabosé Kaga sera encore à la pole position parce que vous savez que bientôt Chabosé, la semaine prochaine, il sera de passage au Québec à la Place Belle. Donc soyez pour bien sûr répondre à votre grande interrogation à tantôt entre 18h et 19h. Yeah!

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1: Jeudi dernier, on a procédé bien sûr au dévoilement des nominés pour les prochains CMA Awards. C'est un gala qui récompense la musique country américaine auquel, bien sûr, ce sera animé par Lainey Wilson pour une troisième année consécutive. Ella Langley et la chanteuse Casey Musgraves, bien sûr, ont bien sûr le plus de nominations pour les prochains CMA Awards. D'après les dires de Casey Musgraves en fin de semaine, lors d'une interview, elle a dit « Mes chances sont pas bien grandes de repartir avec quelques statuettes pour le prochain CMA Awards. » On sait que Ella Langley vous fracasse tous les records, succès après succès. Donc quand même, je suis très reconnaissant de cette belle marque de confiance de recevoir plusieurs nominations. Mais mes chances sont vraiment très, très minces de repartir avec une statuette sous le bras à compter du 17 novembre prochain à l'antenne de la station américaine, bien sûr, ABC, pour la présentation des CMA Awards. Quelques messages, les actualités Arsenal Media et au détour, un duo de feu dans tes haut-parleurs. Phil Leclerc qui va chanter avec Cire Pathétique, déconnecté.
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5: Bonjour, ici Benjamin Aubert. Voici vos actualités. Accusé de fraude et de production de faux, l'ex-directeur général des festivités Western de Saint-Victor, Brian Gingras, dit avoir commis une grande erreur qu'il attribue notamment à une dépendance aux achats compulsifs. Dans une déclaration sur les réseaux sociaux, Gingras dit se sentir profondément mal pour certains gestes qu'il a posés et assure qu'il en assume les conséquences. Selon le commissaire à la lutte contre la corruption, il aurait utilisé la carte de crédit de l'organisation à des fins personnelles et produit une fausse facture. Il doit comparaître le 2 octobre prochain. L'homme responsable de l'incendie de la salle paroissiale de Saint-Côme-Linière en octobre 2024, Frédéric Bolduc, a été condamné hier à 4 ans et 79 jours de prison. Il a notamment reçu 4 ans pour avoir tiré 2 coups de feu lors d'une fête en août 2024. Pour l'incendie qui a entraîné la démolition du bâtiment, il a écopé de 18 mois de détention simultanée. D'autres peines lui ont également été imposées pour des infractions liées aux armes, à la drogue et à des vols d'essence. Comme il est détenu depuis son arrestation, il lui reste 2 ans à purger. Le coroner Luc Malouin pointe des lacunes dans l'intervention du service de police de Lévis lors de la disparition de Maëline Louguez en novembre 2024. Il dénonce notamment l'arrêt prématuré des recherches et une vision tunnel axée sur les idées suicidaires de la jeune fille. Le coroner conclut plutôt à une noyade accidentelle et recommande notamment de mieux former les policiers aux recherches terrestres. Et enfin, le candidat libéral dans Beauce-Sud, Alvaro Peresuti, s'engage à compléter le prolongement de l'autoroute 73 jusqu'à la route 173 et à planifier les phases subséquentes vers Saint-Côme-Linière. Il accuse la coalition Avenir Québec d'avoir fait reculer le projet depuis son arrivée au pouvoir. M. Peresuti propose aussi la création d'une table de concertation

0: sur la main-d'œuvre afin d'identifier les besoins prioritaires et d'attirer de nouveaux travailleurs dans la région. Voilà, c'est ce qui complète. 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
1: C'est un mélange de soleil et de nuages aujourd'hui en Beauce avec un mercure qui va atteindre 20. La présence de nuages pour ce soir et cette nuit avec 14. Demain, c'est la présence de nuages avec 22, midex 26. Jeudi, alternance de soleil et de nuages avec 20. Et pour vendredi, soleil avec 17. 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Alors ce matin, le mercure indique présentement 5.
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Compositeur, interprète, il fait partie de la relève country en plus. Il nous prépare des nouvelles chansons avec un mini EP d'ici la fin de l'année. Phil Leclerc qui a chanté avec le rappeur Sir Pathetic. Tu dis, ah ouais, le rappeur qui chante maintenant du folk country. La réponse est oui, ça donne un très, très bon résultat. Alors, c'est eux qui viennent de chanter au courant des derniers instants. Il nous chante maintenant La Clé sous le tapis. Ça fait déjà un an qu'il nous a proposé son troisième album en carrière et que ça passe vite le temps. Il nous chante La Clé sous le tapis. Voici Phil G. Smith.

Tellement content de vivre avec vous autres la belle vibe New Country où que vous êtes en Beauce à la fréquence 105.3 avec Phil et G. Smith qui vient de nous chanter La clé sous le tapis. Alors ce matin, je lève mon chapeau de cow-boy au maire de Saint-Bernard, Francis Gagné, qui pourrait voir son implication municipale récompensée par la Fédération québécoise des municipalités. Donc, il se retrouve parmi les trois finalistes du prix Jean-Marie Moreau, une distinction qui rend hommage à chaque année à un élu pour son engagement auprès de sa communauté. Eh bien, ça, ce prix nommé, bien sûr, en mémoire de Jean-Marie Moreau, ancien président de l'Union des conseils du Comité du Québec, qui reconnaît notamment le leadership, le dynamisme et la capacité d'action des élus municipaux. Donc, la personne gagnante sera bien sûr connue prochainement, mais du moins, on lève notre chapeau de cow-boy pour le maire de Saint-Bernard, qui se retrouve, je vous rappelle, finaliste pour son implication, bien sûr, auprès de la Fédération québécoise des municipalités du Québec. Bravo, mon cher Francis Gagné. Tellement content de vous à Savoie-Lan ce mardi à matin. Voici Classe moyenne avec Orange Lessard qui nous chante « Je suis en vacances ».

0: Vendredi dernier, j'ai eu la chance, bien sûr, de réaliser une entrevue en anglais avec le chanteur country canadien Oren Wigling. Ça va faire un détour en plus par Montréal pour un grand concert le 5 novembre prochain. Puis il était en plus de passage vendredi dernier du côté du Festival Western de Saint-Tite. Donc, pendant qu'il se rendait là-bas dans son autobus de tournée, ben j'ai eu la chance de lui piquer une jasette. J'avais comme 5 minutes avec lui pour lui poser 5 questions gros max. Donc, il a répondu à mes 5 questions. Alors, je vous présente le tout tantôt aux environs de 7h45. Alors, c'est un rendez-vous à ne pas manquer. Et oui, j'ai sorti mon anglais pour la cause. J'avais pas le choix. Tout un défi pour votre animateur. Hein? On parle pas anglais tous les jours ici à Hit Country. À venir dans quelques secondes, 33 tours en succès souvenir avec les deux frères.
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Quelques jours, les grands nominés pour le prochain gala de la disque. Alors, je pense qu'il va y avoir quand même pas mal de nominations pour lui. C'est bien sûr la sortie de son premier album, JF Posé, avec Ballon Sonde. Et en parlant toujours de la disque, bien, vous savez que la semaine prochaine, jeudi, je serai à Montréal pour le gala des prix rencontres de la disque. C'est un gala qui récompense les artisans dans le domaine de la radio, auquel je me retrouve en nomination dans la catégorie animateur chroniqueur culturel de l'année à marché régional pour It Country. Donc, la personne gagnante sera dévoilé, comme je vous disais, bien jeudi prochain lors d'un gala, bien sûr, à compter de 17h. On va vous tenir au courant de la journée la semaine prochaine. Elle nous proposera son quatrième album, bien ce vendredi. Dans le temps, voici maintenant Sarah Dufour dans votre Country Club.

Son quatrième album va porter le titre suivant, Dolbo Miss Tassini. En plus, pour l'occasion, on va faire bien sûr son grand lancement d'album avec beaucoup, beaucoup de fans présents justement à Dolbo Miss Tassini ce vendredi pour faire la fête et bien sûr nous proposer ses nouvelles chansons en parlant de Sarah Dufour qui vient de nous à chanter dans le temps. On vous offre avec grand bonheur la meilleure musique New Country dans votre réveil de ce mardi. Notre façon de s'aimer, place à la plus récente maintenant de Philozone.

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1: Nous jase maintenant de la comédienne québécoise qu'on peut voir, entre autres, dans la série Les Armes, Catherine Proulx-Lemay, qui depuis le mois de janvier bien, était bien sûr sur le marché du célibat. Et bien voilà que maintenant, elle n'est plus un cœur à prendre. Notre chère Catherine Proulx-Lemay, bien non, elle a bien sûr trouvé l'amour auprès d'un auteur, compositeur, interprète de la musique au Québec, un certain Jean-François Filion. Donc, le couple file bien sûr le parfait bonheur. Donc voilà, bonne nouvelle en ce qui concerne la comédienne québécoise Catherine Proulx-Lemay, qui est maintenant en amour par-dessus la tête. Beaucoup, beaucoup de bonheur entre elle et bien sûr son nouvel amoureux, Jean-François Taillon. Voilà ce petit pointin dans votre réveil de ce mardi. Ben oui, c'est le fun de vous jaser de ça de jour en jour. Ça en passe tellement des affaires dans le domaine du showbiz anglo-franco, même dans le domaine de la musique country. Et ça en passe tous les jours des beaux petits potins comme celui-ci. Quelques messages et au détour, les actualités Arsenal Media.
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6: Bon mardi, c'est Louis-Philippe Arnoirel. Le ministre des Finances du Québec, Éric Girard, sera au sommet canadien sur l'investissement aujourd'hui. Il misera sur le secteur manufacturier, l'énergie propre, l'expertise en défense et les minéraux critiques pour faire valoir la place du Québec comme étant au centre de la transformation de l'économie canadienne. Selon la liste fournie par le bureau du premier ministre, de grands joueurs du monde des affaires québécois seront représentés, comme Bombardier, Desjardins et Rio Tinto. La dirigeante d'Hydro-Québec, Claudine Bouchard, et le président et chef de la direction de la Caisse, Charles Lémont, seront aussi de la partie. Les chefs des cinq principaux partis politiques croiseront le fer pour la toute première fois de la campagne électorale ce soir, à l'occasion du face-à-face TVA, entre 20h et 22h. Trois grands thèmes seront abordés, soit l'économie sous tension, nos impôts, nos services et l'avenir du Québec, a indiqué TVA. La période des débats est habituellement un moment fort de la campagne, d'une grande importance pour les politiciens, puisque les Québécois sont davantage à l'écoute. Environ 40% des Québécois seraient toujours indécis selon de récents sondages. L'Union européenne ouvrira un bureau à Ottawa pour faciliter les échanges entre les parlementaires canadiens et européens. Selon Roberta Metslova, présidente du Parlement européen, cela permettra de mieux comprendre certains enjeux, comme ceux de la situation de l'Arctique, de la sécurité et du commerce transatlantique. Le Parlement européen dispose déjà de 9 bureaux consacrés à ces échanges dans différentes villes du monde, notamment à Kiev, Londres et Panama. Et selon Statistique Canada, le taux de réponse au recensement de la population 2026 s'est élevé à 98,4%, l'un des plus élevés jamais enregistrés. Ces données sont recueillies tous les 5 ans et le questionnaire porte notamment sur l'âge, le sexe, l'état civil et l'utilisation des langues. Ces informations servent à définir les circonscriptions électorales et à planifier les programmes sociaux notamment. C'est ce qui complète vos actualités Arsenal Média. Passez une bonne journée sur nos ondes.
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1: Deuxième heure de votre Country Club. Comment ça se passe chez vous? Ça passe tellement vite. Hein? Je vous comprends très, très bien. En plus, ce matin, et ça saisit les idées. C'est vraiment pas chaud. Mais je vous envoie une belle dose de chaleur dans vos haut-parleurs grâce au nouveau 105.3. Danny Côté qui est en poste avec grand bonheur jusqu'à midi pour aux environs de 7h45. Je vais te faire entendre des extraits de mon entrevue que j'ai réalisée vendredi avant midi alors qu'il était à bord de son autobus de tournée pour se rendre à Saint-Tite parce que j'ai parlé au chanteur canadien Oren Rigling. Également d'ici à 8h, on va revenir sur le fameux face-à-face des chefs qui aura lieu ce soir. Également, bonne nouvelle pour The Wild Palominos et Francis de Grandpré. Météo maintenant pour la Beauce, un mélange de soleil, de nuages pour aujourd'hui. Le mercure sera à la hausse. Ah, soupir de soulagement, hein? Avec un maximum de 20. La présence de nuages pour ce soir et cette nuit avec 14. Demain, la présence de nuages avec 22, midex 26. Ce jeudi, alternance de soleil de nuages avec 20. Et pour vendredi, soleil avec 17. 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Alors ce matin, le mercure indique 5. Ça va se réchauffer, là. Oui, au fur et à mesure que la journée va avancer. L'artiste qui s'apprête à chanter s'occupe présentement la pole position du grand décompte Hit Country qui vous a proposé chez nous tous les samedis entre 8h et 10h avec Maxime Tremblay. Alors, nous chantons son méga hit planétaire Boston. Voici Stella Lefty.

Il nous a fait un beau cadeau le 31 juillet dernier, nous proposant un tout nouvel album qui est présentement en vente sur toutes les bonnes plateformes. Et également, il sera de passage au Québec la semaine prochaine, jeudi le 24, alors qu'il va se produire à la Place Belle de Laval, Chabosé, avec Good News. Et on vit ensemble la belle vibe New Country, où que vous êtes, au Saguenay, en Beauce, au centre du Québec, à Lac-Mégantic, ou encore partout sur la planète. Alors, tellement content de vous savoir là. Ce matin, assez frisquet, mais je suis en place pour vous mettre un petit peu de chaleur dans vos haut-parleurs. Ben, tu sais, pourquoi pas danser ce matin pour bien se réchauffer avec la plus récente maintenant de Dasha. Voici mes mots.

La très énergique Dasha qu'on s'est offert musicalement parlant au courant des derniers instants avec sa plus récente mémo. Et en plus, il nous prépare des nouvelles chansons d'un mini-album qui sera lancé à compter de 2027. Alors, on attend ça avec impatience. Du nouveau matériel encore plus dansant peut-être pour ses prochains singles, sait-on jamais. 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Donc, quand même une étape importante pour les 5 grands chefs qui ont quand même aussi partagé aussi leur expérience sur le plateau de ce face-à-face qui aura lieu ce soir, hier soir. Donc, ils ont quand même fait un petit tour de piste, les 5 chefs ensemble. Donc, allez faire votre choix peut-être ce soir à compter de 20h à l'antenne de TVA ou encore en simultané également à la chaîne d'information continue LCN pour le face-à-face des chefs élection 2026. T'es de bonne humeur, t'es en pleine forme parce que c'est mardi. Oui, on en profite quand même. Faut être de bonne humeur même si on est mardi. On n'est pas encore à l'aube du week-end, mais on s'en va tranquillement pas vite vers le week-end, juste pour vous donner un petit peu plus de positif. En ce matin, frisquet, oh boy, tout un classique que j'ai pour vous autres sur ma playlist, qui met en vedette un groupe marquant de la musique country américaine. Tu dis, oh, de qui s'agit-il, Danny? Voici Big and Rich avec Save a Horse, Ride a Cowboy!

0: Flash, votre retour à la maison par excellence, ici même à It Country, présenté du lundi au jeudi entre 14h et 18h, piloté par mon collègue Chuck Noël. 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Voici Mumford & Sons avec Chris Stapleton avec Ear. Bon réveil chez nous.
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1: Et que c'est bon, hein, ça, la plus récente chanson de Vince Lemire qu'on vient d'entendre avec Où le vent nous mène dans votre Country Club édition de ce mardi. Et bonne nouvelle pour le groupe québécois The Wall, Palominos, qui va nous offrir dans quelques semaines là, leur nouvel album en carrière, ben oui, qui va sortir officiellement sur toutes les bonnes plateformes à compter du 16 octobre, qui a pour titre Dancehall Revival. Deux lancements d'albums, un premier lancement le 6 octobre qui va se faire au Bot et Whisky du côté du Mont-Royal de la Grande Métropole et un autre lancement d'album le 8 octobre à la pizzeria chez Murphy's Microbrasserie du côté de la ville de Québec. C'est un jeudi 8 octobre prochain. Donc, en tant que fans, tu peux réserver tes places, bien sûr, à ces deux endroits pour participer à leur grand lancement d'album. Donc, je vous rappelle, 6 et 8 octobre, également sur toutes les bonnes plateformes à compter du 16 octobre prochain pour encourager un band de chez nous tellement, tellement talentueux. Moi, je les adore tellement, The Wall Palominos, pour bien sûr entendre leur nouvelle chanson. Alors, avis à tous les fans. Les actualités Arsenal Media s'en viennent au détour et on repart la musique avec la prochaine séquence. Avec quoi? Avec Thomas Rhett et Jordan Davis in A Bad Life.
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4: Bonjour, ici Benjamin Aubert. Voici vos actualités. Accusé de fraude et de production de faux, l'ex-directeur général des festivités Western de Saint-Victor, Brian Gingras, dit avoir commis une grande erreur qu'il attribue notamment à une dépendance aux achats compulsifs. Dans une déclaration sur les réseaux sociaux, Gingras dit se sentir profondément mal pour certains gestes qu'il a posés et assure qu'il en assume les conséquences. Selon le commissaire à la lutte contre la corruption, il aurait utilisé la carte de crédit de l'organisation à des fins personnelles et produit une fausse facture. Il doit comparaître le 2 octobre prochain. L'homme responsable de l'incendie de la salle paroissiale de Saint-Côme-Linière en octobre 2024, Frédéric Bolduc, a été condamné hier à 4 ans et 79 jours de prison. Il a notamment reçu 4 ans pour avoir tiré 2 coups de feu lors d'une fête en août 2024. Pour l'incendie qui a entraîné la démolition du bâtiment, il a écopé de 18 mois de détention simultanée. D'autres peines lui ont également été imposées pour des infractions liées aux armes, à la drogue et à des vols d'essence. Comme il est détenu depuis son arrestation, il lui reste 2 ans à purger. Le coroner Luc Malouin pointe des lacunes dans l'intervention du service de police de Lévis lors de la disparition de Maëline Louguez en novembre 2024. Il dénonce notamment l'arrêt prématuré des recherches et une vision tunnel axée sur les idées suicidaires de la jeune fille. Le coroner conclut plutôt à une noyade accidentelle et recommande notamment de mieux former les policiers aux recherches terrestres. Et enfin, le candidat libéral dans Beauce-Sud, Alvaro Peresuti, s'engage à compléter le prolongement de l'autoroute 73 jusqu'à la route 173 et à planifier les phases subséquentes vers Saint-Côme-Linière. Il accuse la coalition Avenir Québec d'avoir fait reculer le projet depuis son arrivée au pouvoir. M. Peresuti propose aussi la création d'une table de concertation sur la main-d'œuvre afin d'identifier les besoins prioritaires et d'attirer de nouveaux travailleurs dans la région. Voilà, c'est ce qui complète. 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
1: C'est un mélange de soleil de nuages aujourd'hui en Beauce avec un mercure qui va atteindre 20. La présence de nuages pour ce soir et cette nuit avec 14. Demain, toujours la présence de nuages avec un maximum de 22, midex 26. Ce jeudi, alternance de soleil de nuages avec 20. Et pour vendredi, soleil avec 17. 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Alors, ce matin, le mercure est présentement à 6.
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La belle vibe New Country, on l'a envie ensemble jour après jour avec Thomas Rhett et Jordan Davis. Et lorsqu'il n'a pas de show à son agenda, bien Thomas Rhett adore bien sûr aller fouler les planches de terrain de golf. Ben oui, c'est un joueur de golf assidu aussi. Alors en parlant de golf, tu dis « Oh, la saison tire bientôt à sa fin ». Et oui, on s'en va vers là, vers la période automnale. Chez V Silverado, voici maintenant Bailey Zimmerman.

0: surveiller bientôt. Eh bien, Francis de Grand Prix va nous proposer une toute nouvelle chanson avec un band qu'on connaît bien ici à Hit Country, le Blue Ridge Band. Oh, ça risque d'être un résultat assez explosif. Merci, j'ai tellement hâte de vous la faire entendre. Ça s'en vient très, très, très bientôt. Donc, vendredi dernier, j'ai eu la chance de lui piquer une jasette à bord de son autobus de tournée alors qu'il se rendait à Saint-Tite pour sa performance. Alors, j'avais le droit de parler pendant 5 minutes au chanteur canadien Aaron Wrigling. Ça mène en plus à Montréal le 5 novembre prochain. Donc, 5 questions, 5 minutes. Voici la première question que je lui ai posée. Je voulais savoir comment est né son amour pour la musique country à Owen Wrigling. Voici ce qu'il m'a répondu.
1: Well, that's a tough question. I feel like I've been a fan of country music for a very, very long time. I used to listen to the AM radio. I used to listen to AM 920 with my grandpa way back. I was probably like, 8 years old. So... it's been a long time. I guess like 20 years ago. I'm 28 now. It's just crazy. And then I found Eric Church's music, and I just fell in love with his songwriting. And that was kind of the artist that sent me down the path of wanting to, become an artist myself. So that was in like 2010. So it's been like, a good 16 years of just writing songs, which is crazy.
0: Alors voilà, ça commençait son amour pour la musique country lorsqu'il était jeune, bien sûr venant de ses grands-parents parce qu'il écoutait la radio. C'est vers l'âge de 8 ans qu'il s'est vraiment intéressé davantage à la musique country, mais également aussi durant sa jeunesse, également durant son adolescence. Également, la musique country était bien présente dans sa demeure avec, bien sûr, ses parents. Donc, bien sûr, la radio AM de l'époque était vraiment hyper populaire avec, bien sûr, la musique country. Donc, ça vient, bien sûr, son amour pour la musique country de la part de ses grands-parents. Autre question que j'ai posée à Ron Wrigling, je voulais savoir à quoi peut-on s'attendre côté spectacle en vue de sa performance attendue au mois de novembre du côté de Montréal. Voici ce qu'il m'a répondu.
1: We've been stepping up the production this year, so we got a whole bunch of lights and we got a whole bunch of video stuff. So that'll be an extra element to the show that I'm very excited about. But when you strip it down to just the music itself. We got a new album that we're touring this year, along with just my favorite songs of, the stuff that I've had released prior to this new album. So the music, I think, is the thing I'm most excited to get out there and play for people. It's been kind of a long wait to get to play these new songs for the fans. So that's something that's got me really, really excited. I can't wait.
0: Alors, on peut s'attendre, bien sûr, à entendre les chansons de son plus récent album qui a été lancé ce printemps, mais également aussi avec des vidéos derrière lui, parlant, bien sûr, mettant en vedette, bien sûr, son amour pour la nature également aussi. Quelques bons classiques sera revisité à la manière de Owen Wrigling. Alors, c'est à ce à quoi on peut s'attendre lors de sa performance, bien sûr, prévue pour le mois de novembre prochain. Et comme dernière question que j'ai posée au chanteur canadien Owen Wrigling, alors, je voulais savoir où est-ce qu'il se voit, lui, dans 10 ans. Alors, voici ce qu'il m'a répondu.
1: Oh, that's a good question. I mean, hopefully still on tour, hopefully still making music, hopefully, collaborating with a bunch of great artists. It's hard to say, 10 years is so far away, but I feel like it comes really quick. But I just hope that I get to still do this. I think that's the biggest thing. I want to do this forever, so.
0: Hey, thank you so much, Owen. It's a pleasure for me.
1: Thank you so much. I appreciate it, Danny.
0: Alors, voilà, c'était un petit bout de l'entrevue. Donc, bien sûr, qu'il se voyait toujours dans la musique country. Et là, bien sûr, c'est dur de se projeter 10 ans en avant. Bien sûr, toujours avoir sa place dans votre cœur en tant que chanteur country, de toujours faire des grandes tournées également à travers le Canada. Peut-être même de viser les États-Unis comme projet. Donc, voilà, c'est bien sûr comment il se projette, lui, dans 10 ans. Notre cher chanteur canadien, Owen Wrigling. Hey, j'ai sorti de ma zone de confort, je peux vous dire une chose, de parler en anglais avec le chanteur, surtout qu'il était en autobus de tournée. Donc, des fois, je lui posais la question suivante. Une question, puis il ne comprenait pas ce que je disais parce que ça bougeait bien sûr constamment. Donc voilà un petit bref résumé de mes 5 minutes de conversation avec le chanteur canadien Owen Wrigling qui, en passant, sera de passage à Montréal le 5 novembre prochain.
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Oh que c'est bon ça dans votre réveil de ce mardi à matin, le talentueux Jason Aldean. Et demain matin, entre 7h et 9h, je vais piquer une jasette au groupe Le Blowridge Band qui vont quitter le Québec demain pour se rendre à Saskatoon pour connaître bien sûr le point culminant de ce fameux concours Top of the Country Sirius XM. Mais également aussi demain matin, je vais jaser aussi à Fred et Dion avant qu'ils prennent bien sûr l'avion pour se rendre pour sa grande tournée Escale dans l'Ouest. Alors vraiment des artistes québécois qui sont maintenant de plus en plus connus à travers le Canada du côté francophone, ça c'est vraiment intéressant. Les voici, le Blowridge Band avec Loving You Is Easy en hit de l'heure.

soirée à surveiller à compter du 25 septembre. Le Blue Ridge Band va nous proposer une toute nouvelle chanson, collaboration avec Francis de Grandpré. Tu dis, ah, oh, ouais. Moi, j'ai tellement hâte d'entendre le résultat de ça. Donc, ça va se faire pour titre Rien pour m'arrêter. Alors, je vais tenter de tirer les verres du nez demain matin. Tiens, au chanteur Jérémy Plante, à quoi ça va ressembler musicalement parlant. Donc, ça va sortir, je vous rappelle, à compter du 25 septembre prochain. Ça risque d'être un résultat assez incroyable, merci. Oh, quel tonne aussi rempli d'émotions dans cette super séquence The Kind of Love We Make. Ça, c'est tellement beau. Voici Lou Combs à la verve New York Country. Merci beaucoup d'être du rendez-vous.

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1: Bonne nouvelle pour la chanteuse folk country faisant partie de la relève Chloé Leclerc qui demain soir, ça va se faire du côté du quartier général du vieux La Prairie pour le lancement de son deuxième EP qui a pour titre Démaquillé avec en plus comme guitariste un gars que vous connaissez bien dans le domaine de la musique au Québec, un certain Sonny Caouette du groupe Les Deux Frères. Ben oui, parce qu'en plus, Chloé Leclerc a eu la chance au courant des dernières semaines de faire la première partie de la tournée acoustique des Deux Frères. Donc voilà. Alors ça vous tente d'y assister en tant que fans, c'est toujours possible. En réservant ses places à l'avance, bien sûr, les portes ouvrent à compter de 18h30. Ça se passe au café quartier général du Vieux-La Prairie pour demain soir, pour bien sûr le lancement du deuxième EP de cette chanteuse remplie d'énergie et hyper talentueuse, Chloé Leclerc. Quelques minutes nous séparent de 8h, quelques messages et au détour, les actualités Arsenal Média.
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4: Bon mardi, c'est Louis-Philippe Arnoirel. Le ministre des Finances du Québec, Éric Girard, sera au sommet canadien sur l'investissement aujourd'hui. Il misera sur le secteur manufacturier, l'énergie propre, l'expertise en défense et les minéraux critiques pour faire valoir la place du Québec comme étant au centre de la transformation de l'économie canadienne. Selon la liste fournie par le bureau du premier ministre, de grands joueurs du monde des affaires québécois seront représentés comme Bombardier, Desjardins et Rio Tinto. La dirigeante d'Hydro-Québec, Claudine Bouchard, et le président et chef de la direction de la Caisse, Charles Lémont, seront aussi de la partie. Les chefs des cinq principaux partis politiques croiseront le fer pour la toute première fois de la campagne électorale ce soir, à l'occasion du face-à-face TVA, entre 20h et 22h. Trois grands thèmes seront abordés, soit l'économie sous tension, nos impôts, nos services et l'avenir du Québec, a indiqué TVA. La période des débats est habituellement un moment fort de la campagne, d'une grande importance pour les politiciens, puisque les Québécois sont davantage à l'écoute. Environ 40% des Québécois seraient toujours indécis selon de récents sondages. L'Union européenne ouvrira un bureau à Ottawa pour faciliter les échanges entre les parlementaires canadiens et européens. Selon Roberta Metslova, présidente du Parlement européen, cela permettra de mieux comprendre certains enjeux, comme ceux de la situation de l'Arctique, de la sécurité et du commerce transatlantique. Le Parlement européen dispose déjà de 9 bureaux consacrés à ces échanges dans différentes villes du monde, notamment à Kiev, Londres et Panama. Et selon Statistique Canada, le taux de réponse au recensement de la population 2026 s'est élevé à 98,4%, l'un des plus élevés jamais enregistrés. Ces données sont recueillies tous les 5 ans et le questionnaire porte notamment sur l'âge, le sexe, l'état civil et l'utilisation des langues. Ces informations servent à définir les circonscriptions électorales et à planifier les programmes sociaux notamment. C'est ce qui complète vos actualités Arsenal Média. Passez une bonne journée sur nos ondes.
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1: Déjà la dernière heure de votre réveil, mais je vous rappelle qu'on passe l'avant-midi également ensemble. Et dès que 9h sonne, je vous propose une belle ride musicale. 90 minutes de musique New Country non-stop. Et d'ici 9h, je vais vous jaser de Brooks and Dunn, de Tim McGraw, de Josh Turner. Également, on va nous proposer à compter du mois de novembre un beau spectacle country, mettant en vedette des artistes canadiens, mais également aussi d'ici 9h, des nouvelles de Laurie Leblanc et de Guylaine Tanguay. Oh, intéressant, intéressant. Hein? Alors aujourd'hui en Beauce, c'est un mélange de soleil, de nuages avec 20 degrés. La présence de nuages pour ce soir et cette nuit avec 14. Demain toujours, la présence de nuages avec 22, midex 26. Ce jeudi, on prévoit alternance de soleil, de de nuages avec 20. Et pour vendredi, on prévoit du soleil avec 17. Est-ce que le prochain week-end, tu vas faire un détour à Saint-Tite? Hein? Il y a pas mal de gens qui ont fait un détour au courant du dernier week-end. C'était assez incroyable. 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Ben oui, à Saint-Tite, sur le boulevard Saint-Joseph, directement à l'entrée du festival, près du chemin de fer. 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Ils vont être bien contents. 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Une chanteuse, sa plus récente, Signs, grimpe le volume et savoure le moment présent. Voici Luke Bryan au nouveau 105.3.

Aujourd'hui, c'est l'anniversaire à la chanteuse country de Jonquière, Audrey, qu'en parlant justement d'elle, elle était de passage sur la scène La Forge de Saint-Tite samedi passé. Puis en plus, elle nous a proposé, eh bien, depuis vendredi, une toute nouvelle chanson. C'est bon anniversaire à un des membres du groupe gaspésien qui m'ont cru. À eux autres, ils sont tellement bons qu'ils m'ont cru. Donc, bon anniversaire à Steve de la Roseville. Aussi, bon anniversaire aussi à un autre chanteur country, Étienne Nebel. Aussi, bon anniversaire au chanteur du duo Ike Bye, Chris et Gagnon. Donc, vraiment, les artistes country étaient en vedette côté anniversaire aujourd'hui, en ce 15 septembre 2026. Une chanteuse sa plus récente en hit de l'heure, Cameron Whitcombs. Voici Kingdom of Fears dans votre country club. Et tellement content de vous savoir là. Oui, je suis choyé.

compris ensemble la belle vibe New Country jusqu'à 9. C'est votre Country Club avec Carrie Kent, nouvellement marié, qui a chanté cette belle chanson This Heart. Ça me tente de vous parler ce matin de Josh Turner. Alors, il a bien sûr auditionné au courant des dernières semaines pour être genre le porte-parole de la campagne publicitaire des quincailleries américaines Home Depot. Tu dis, oh, vraiment très, très, très intéressant quand même. Et oui, mais lorsqu'il est arrivé, bien sûr, sur place pour faire son audition, ben, il n'était pas le seul cowboy à être en liste pour peut-être devenir le prochain porte-parole. Ben non, il y avait aussi dans la file d'attente un certain Josh Lucas qu'on a pu voir entre autres dans la série américaine Yellowstone. Tu dis, oh, la compétition est forte entre les cowboys pour devenir le prochain porte-parole de la campagne publicitaire des quincailleries Home Depot. Et ben voilà, le choix s'est arrêté sur justement Josh Lucas de Yellowstone pour être le prochain porte-parole de la campagne publicitaire des quincailleries Home Depot aux États-Unis. Donc voilà. Mais quand même, il est vraiment content d'avoir réussi quand même à faire une audition pour peut-être devenir le prochain porte-parole, mais du moins peut-être une prochaine fois pour notre cher Josh Turner, qu'on apprécie pas mal dans le domaine de la musique country, parce qu'en plus, il va sortir dans quelques semaines une édition vinyle de son plus récent classique You're a Man, toujours aussi populaire dans votre cœur, trippeuse de bonne musique country. Il nous chante maintenant Summer Nights, voici Matt Carrière.

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2: C'est à compter du vendredi 23 octobre et qui va lancer sur toutes les bonnes plateformes son nouvel album Ain't That Bad. Alors c'est Matt Lang qui vient de nous à chanter She Stole My Truck. Bonne nouvelle pour le groupe américain Brooks & Dunn qui s'apprête à recevoir une distinction prestigieuse. La Country Music Association a annoncé que le duo emblématique de la musique country a été choisi pour recevoir le prix Willie Nelson pour l'ensemble de sa carrière. Et c'est un duo quand même qui existe dans le paysage musical country pendant déjà plusieurs décennies, c'est assez fou quand même, hein? Et cumule 20 titres numéro 1, plus de 60 singles classés, plus de 40 titres dans le top 10 et vendu plus de 30 millions d'albums jusqu'à maintenant. Et c'est pas encore terminé, ils sont toujours bien présents sur la scène musicale country américaine. Brooks & Dunn, donc quand même une reconnaissance grandement méritée pour bien sûr le duo américain Brooks & Dunn. Quelques messages, les actualités Arsenal Media et au détour, Jelly Roll ouvre la prochaine séquence de musique avec Liar au tout nouveau Hit Country.
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4: Bonjour, ici Benjamin Aubert. Voici vos actualités. Accusé de fraude et de production de faux, l'ex-directeur général des festivités Western de Saint-Victor, Brian Gingras, dit avoir commis une grande erreur qu'il attribue notamment à une dépendance aux achats compulsifs. Dans une déclaration sur les réseaux sociaux, Gingras dit se sentir profondément mal pour certains gestes qu'il a posés et assure qu'il en assume les conséquences. Selon le commissaire à la lutte contre la corruption, il aurait utilisé la carte de crédit de l'organisation à des fins personnelles et produit une fausse facture. Il doit comparaître le 2 octobre prochain. L'homme responsable de l'incendie de la salle paroissiale de Saint-Côme-Linière en octobre 2024, Frédéric Bolduc, a été condamné hier à 4 ans et 79 jours de prison. Il a notamment reçu 4 ans pour avoir tiré 2 coups de feu lors d'une fête en août 2024. Pour l'incendie qui a entraîné la démolition du bâtiment, il a écopé de 18 mois de détention simultanée. D'autres peines lui ont également été imposées pour des infractions liées aux armes, à la drogue et à des vols d'essence. Comme il est détenu depuis son arrestation, il lui reste 2 ans à purger. Le coroner Luc Malouin pointe des lacunes dans l'intervention du service de police de Lévis lors de la disparition de Maëline Louguez en novembre 2024. Il dénonce notamment l'arrêt prématuré des recherches et une vision tunnel axée sur les idées suicidaires de la jeune fille. Le coroner conclut plutôt à une noyade accidentelle et recommande notamment de mieux former les policiers aux recherches terrestres. Et enfin, le candidat libéral dans Beauce-Sud, Alvaro Pérez-Souti, s'engage à compléter le prolongement de l'autoroute 73 jusqu'à la route 173 et à planifier les phases subséquentes vers Saint-Côme-Linière. Il accuse la coalition Avenir Québec d'avoir fait reculer le projet depuis son arrivée au pouvoir. M. Pérez-Souti propose aussi la création d'une table de concertation sur la main-d'œuvre afin d'identifier les besoins prioritaires et d'attirer de nouveaux travailleurs dans la région. Voilà, c'est ce qui complète. 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
5: Aujourd'hui en Beauce, c'est un mélange de soleil, de nuages avec 20, la présence de nuages pour ce soir et cette nuit avec 14. Demain, la présence de nuages avec 22, midex 26. Ce jeudi, alternance de soleil, de nuages avec 20. Et pour vendredi, soleil avec 17. 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Alors, ce matin, le mercure indique présentement 7.
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L'artiste qui s'apprête à chanter dans quelques secondes, eh bien, dans 48 heures, il va fouler les planches de la scène La Forge, la 58e édition du Festival Western de Saint-Tite. Alors, il y a vraiment une crowd qui le suit assidûment de spectacle en spectacle. C'est maintenant ou jamais de mettre également un visage sur la voix de ce chanteur qui a vraiment la cote. Alors, il nous chante Chance. Voici maintenant Arpin Lépine.

Cowboys fringants qui viennent de nous chanter L'Amérique pleure. Ça a été lancé hier. Et bien la toute nouvelle chanson qui met en vedette deux grands noms de la chanson country, soit un chanteur country acadien avec une chanteuse québécoise hyper populaire. En parlant de qui? En parlant de Laurie Leblanc et Guylaine Tanguay qui marient leurs deux voix ensemble pour nous proposer une toute nouvelle chanson qui a pour titre De hier à demain. Et voici un extrait de ce très, très beau duo.

Alors voilà cette belle chanson qui met en vedette le chanteur acadien Laurie Leblanc avec Guylaine Tanguay, qui ont chanté de hier à demain. Également aussi un jeune chanteur américain qui a vraiment la cote, tout un buzz qui l'entoure. C'est un ancien, bien sûr, paramédic, maintenant devenu un chanteur depuis déjà quelques semaines. C'était lancé sur toutes les bonnes plateformes. Alors, il a pour nom Mac Gagger. Voici String By. C'est vraiment tout un buzz présentant au Billboard.

0: Et que c'est beau, c'est beau, c'est beau ça, Mac Gagger avec String By. Et quelle image vous est venue en tête en entendant sa voix et sa musicalité? Moi, la première image qui m'est venue en tête, ça ressemble pas mal à du Alan Jackson. Et c'est son idole de jeunesse, Alan Jackson. Ah, tu dis, ah, quand tu sais ça, tu comprends sa musicalité, son influence dans sa musique. Alors, Mac Gagger, alors c'est présentement en vente, String By, ça grimpe rapidement ça au top 100 du Billboard Country américain. À venir dans quelques secondes, I Know It, I Know You avec Taylor Swift.
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0: Semble-t-il que pour ses prochains singles, ils sont davantage beaucoup plus country que pop. Oh, vraiment très, très, très intéressant. Cette chanson, on peut l'entendre, entre autres, dans le dessin animé Histoire de Jouet 5, I Know It, I Know You, avec Taylor Swift. Voici maintenant le nouveau célibataire, mesdames, Gabrielle Fredette.
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fait présentement la première partie de la tournée Young du duo R&B Country Dan and Shay aux États-Unis. Alors, c'est Josh Ross qui était en vedette. Alors, ce matin, on lève notre chapeau de cowboy au tout nouveau marié, au chanteur country Dean Brody. Ben oui, allez voir ces belles photos de mariage qu'il a partagées au courant des dernières heures sur ses réseaux sociaux. Puis en plus, en parlant toujours de Dean, il va faire un détour par le MTLUS de Montréal le 25 novembre prochain avec en plus, avec lui, un band hyper festif et pas à peu près de reckless. On se dit, quelle soirée explosive qui nous attend le, à un mois en plus de la fête de Noël le 25 novembre. Les billets sont présentement en vente sur le mtlus.com pour bien sûr participer le 25 novembre au show de Dean Brody et de reckless. Voici maintenant Benjamin avec Zach Chico. 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
1: Incroyable mais vrai, déjà rendu à la conclusion de votre Country Club de ce mardi 15 septembre 2026. Et je veux vous dire merci pour tous les commentaires que j'ai reçus par le texto, parce que quand même, j'ai sorti de ma zone de confort vendredi en piquant une jasette au chanteur canadien anglophone Owen Wigling. Donc, je vous ai présenté un condensé de ses réponses aux environs de 7h45 ce matin. C'est fun de m'encourager. C'est merci. J'ai fait ça pour vous autres, aux fidèles auditeurs du Country Club partout à travers le Québec, à sortir de sa zone de confort pour faire un show. Allez, merci beaucoup d'avoir été là pour ceux qui nous quittent, mais pour les autres qui poursuivent avec moi, ben on passe toujours l'avant-midi ensemble entre 9h et midi, puis on commence la belle ride musicale au détour avec un bon bout, 90 minutes de musique non-stop. On commence la ride avec qui? Est-ce que je vous le dis? Non, je garde la surprise. Restez bien branchés.
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1: Tellement content de vous à savoir là en ce mardi avant midi avec en plus la présence d'un merveilleux soleil. Bienvenue à la ride de ce 15 septembre. Donc, je vous offre d'ici 90 minutes la meilleure musique New Country, que tu sois présentement en mode travail, que tu sois sur la route ou encore en mode vacances. Salutations aux gens qui nous écoutent dans leur motorisé, dans leur campeur au Festival Western de Saint-Tite. Tellement content de vous à savoir là. Et d'ici à 10h30, tu auras la chance d'entrer autres d'entendre du Ella Langley, du J.F. Posey, classique avec Kate Urban, également Gab Forêt, MGK qui commence dès maintenant la ride. En plus, nouvellement en amour, semble-t-il. C'est ce qu'on apprend ce matin dans le Journal de Montréal et le Journal de Québec. Voici Lonely Road.

0: C'est un duo de feu dans la ride musicale de ce mardi avec Miranda Lambert et bien sûr Chris Stapleton qui ont chanté ensemble Song to Sing. Et comment ça se passe votre avant-midi jusqu'à maintenant? Tu dis, hey, c'est le fun, tu sais, relax. Je prends le dessus dans mes dossiers au travail, tellement content de savoir ça. Voici un bon rythme dansant qui met en vedette Ken Brown avec Marshmallow. Les deux comparses chantent ensemble Miles Arnett.
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1: Cette chanson se retrouve sur son plus récent album Ailleurs qui a été lancé en mois de mai dernier. Donc, prochain retour sur une scène pour cette chanteuse de la relève, Laurence Saint-Martin. Ben, ça va se faire le 3 octobre alors qu'elle va se produire à Sainte-Anne-des-Lacs. Alors, avis à tous les fans. OK, toi qui aimes le country rock, eh ben, tu seras vraiment servi à souhait. Je peux te dire une chose, tu vas capoter ton cœur de tripeuse de bonne musique country. Voici maintenant Hardy avec Track Bad. 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

On vous propose le Rush chez nous du lundi au jeudi entre 14h et 18h animé par Chuck Noël et on vous propose à compter de 15h le top 3 anglophone, les trois chansons les plus demandées au courant des dernières heures. Cette chanson suscite beaucoup d'intérêt de votre part depuis sa sortie depuis une semaine. Kiss My Glass, Savannah Jade et Marie-Mé.

le classique assez incroyable dans votre ride de ce mardi avant-midi avec le grand Keith Urban avec le Somebody Like You. Voici un Ben Acadien qui va nous proposer à compter de ce vendredi un nouvel album. Voici les Salbats.

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1: Bonjour, ici Benjamin Aubert. Voici vos actualités. L'homme responsable de l'incendie de la salle paroissiale de Saint-Côme-Linière en octobre 2024, Frédéric Bolduc, a été condamné hier à 4 ans et 79 jours de prison. Il a notamment reçu 4 ans pour avoir tiré 2 coups de feu lors d'une fête en août 2024. Pour l'incendie qui a entraîné la démolition du bâtiment, il a écopé de 18 mois de détention simultanée. D'autres peines lui ont également été imposées pour des infractions liées aux armes, à la drogue et à des vols d'essence. Une femme dans la quarantaine lutte pour sa vie après avoir été happée par une voiture ce matin à Lévis. L'accident s'est produit vers 7h15 sur la route Monseigneur Bourget, près de la rue du Vieux-Fort. Les enquêteurs en scène de collision se sont rendus sur place pour déterminer les causes et circonstances de l'accident. Et les policiers de Lévis enquêtent également sur un incendie criminel de véhicule survenu vers 3h30 la nuit dernière sur la rue Saint-Édouard. Personne n'a été blessé. Des enquêteurs et des techniciens en scène d'incendie ont été dépêchés sur place. Voilà, c'est ce qui complète. Pour d'autres manchettes, consultez maBosse.com.
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Demain, c'est le grand jour pour l'industrie musicale au Québec. Demain, c'est en conférence de presse, dévoilement, bien sûr, des prochains nominés pour le Gala de la Disque qui aura lieu le 8 novembre prochain. 48e édition, bien sûr. Donc, on va savoir si, bien sûr, il va récolter encore plusieurs nominations, peut-être au prochain Gala de la Disque. C'est ce qu'on lui souhaite. Alors, c'est JF Posé qui a chanté « Emmêlé dans ses cheveux à la vibe New Country ». Hurts Like You, voici maintenant Cole Wadzell.

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1: Jonathan Hood à la verbe New Country de votre mardi avant-midi. Alors, bonne nouvelle pour Brooke Sandon qui s'apprête à recevoir une distinction prestigieuse. La Country Music Association a annoncé que le duo emblématique de la musique country a été choisi pour recevoir le prix Willie Nelson pour l'ensemble de sa carrière. C'est un groupe marquant de la musique country américaine parce qu'il cumule quand même 20 numéro 1, plus de 60 singles, plus de 40 titres dans le top 10 et vendu plus de 30 millions d'albums dans leur carrière jusqu'à maintenant, et c'est loin d'être terminé pour eux, donc une belle marque de reconnaissance de la part de l'industrie musicale country pour bien sûr recevoir le prix Willie Nelson pour l'ensemble de leur carrière jusqu'à maintenant pour le groupe Brooks and Dunn. On leur lève notre chapeau de cowboy, mes chers amis, hein? on les adore tellement. À venir au détour de ces quelques messages, un artiste canadien, voilà, qui est présentement aux États-Unis pour assumer la première partie de la grande tournée Young du duo R&B Country Dan and Shay. Alors, c'est Josh Ross qui vous attend au détour avec son hit « It Are You Luck ».
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le collectif de la relève classe moyenne avec Autour du feu. En parlant toujours de classe moyenne, bien la semaine passée, ils ont sorti une toute nouvelle collaboration assez surprenante, mes amis. Oui, oui, oui, collaboration avec un gars également qu'on entend pas mal ici à Hit Country, avec, en parlant de Harpin Lépine. Là, tu te dis, hein? Classe moyenne de la pop country mêlée à la musique de Harpin Lépine. Ça, c'est donc bien bizarre, ça, cette affaire-là. J'étais du même avec vous autres, mais ça donne un résultat assez incroyable. Donc, c'était une chanson écrite et composée, bien sûr, pour la prévention du suicide au Québec. Alors, c'est présentement en vente sur toutes les bonnes plateformes pour les fans de classe moyenne et de Harpin Lépine. L'artiste qui s'apprête à chanter a vraiment la cote dans votre cœur. En voici une belle de son beau répertoire. Une chante la belle balade de phase. Voici le grand cas des Johnson. On vit ensemble jusqu'à midi. La belle vibe New Country partout au Québec.

franco-ontarienne Lerod Swamp avec À notre tour et l'artiste qui s'apprête à chanter dans quelques instants va se produire cette semaine à Saskatoon sur la scène francophone dans le cadre des CCMA Awards. Il prépare aussi pour le printemps prochain un troisième album en carrière. Le premier extrait, je peux vous dire une chose, il met la barre tellement haute. Ça ressemble tellement à du Morgan Wallen 100% franco. On l'adore, une bête de scène en plus. Où le vent nous mène, voici Vince Lemire.

0: À surveiller à compter du vendredi 25 septembre, le chanteur américain Kenny Chesney va nous proposer un tout nouvel album et en plus, il va partir en grande tournée américaine à compter du mois de janvier prochain avec son plus récent spectacle, bien sûr, Original Vibroom 2027. Et là, bien sûr, pour assumer la première partie de sa grande tournée américaine, il a fait appel au service d'un certain Eric Church qui nous a lancé la semaine passée une toute nouvelle chanson On the Road qui est présentement en vente sur toutes les bonnes plateformes. Mais on sait aussi, bien, autre bonne nouvelle qui concerne toujours Kenny Chesney. Il sera de retour en résidence permanente au mois de mai prochain à Las Vegas. Alors, les billets sont mis en vente prochainement. Donc, que des bonnes nouvelles en ce qui concerne notre cher Kenny Chesney national qu'on apprécie pas mal, pas mal. Déjà rendu à presque déjà 11h en ce mardi. Alors, on est ensemble jusqu'à midi, jusqu'au lunch 100% Québec. À venir pour commencer la prochaine séquence de musique, Boston avec Stella Lefty.
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2: Bonjour, ici Benjamin Aubert. Voici vos actualités. L'homme responsable de l'incendie de la salle paroissiale de Saint-Côme-Linière en octobre 2024, Frédéric Bolduc, a été condamné hier à 4 ans et 79 jours de prison. Il a notamment reçu 4 ans pour avoir tiré 2 coups de feu lors d'une fête en août 2024. Pour l'incendie qui a entraîné la démolition du bâtiment, il a écopé de 18 mois de détention simultanée. D'autres peines lui ont également été imposées pour des infractions liées aux armes, à la drogue et à des vols d'essence. Une femme dans la quarantaine lutte pour sa vie après avoir été happée par une voiture ce matin à Lévis. L'accident s'est produit vers 7h15 sur la route Monseigneur Bourget, près de la rue du Vieux-Fort. Les enquêteurs en scène de collision se sont rendus sur place pour déterminer les causes et circonstances de l'accident. Et les policiers de Lévis enquêtent également sur un incendie criminel de véhicule survenu vers 3h30 la nuit dernière sur la rue Saint-Édouard. Personne n'a été blessé. Des enquêteurs et des techniciens en scène d'incendie ont été dépêchés sur place. Voilà, c'est ce qui complète. 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

Je vous lance l'invitation d'être là, bien en fin de journée, entre 18h et 19h, alors que je me retrouve encore une fois derrière le microphone de Hit Country pour vous faire vibrer en vous proposant le top 6 du jour, le top 6 à 6 Hit Country, les 6 chansons qui auront été les plus demandées par vous, tripeux, tripeuses de bonne musique country, soit en m'appelant ou encore en me textant au même numéro à sans frais, 873-300-95-70. Alors, soyez-y ce soir entre 18h et 19h. Une chante Get to a Drinking à la vibe New Country de votre mardi. Voici Zach John King.

0: C'est à compter du 30 septembre prochain qu'il va faire sa grande rentrée médiatique montréalaise en salle de spectacle au cabaret du Lion d'Or. Alors, c'est Doug Saint-Louis qui nous a chanté Bien entouré. Et en passant, bien, cette chanson se retrouve sur son premier album. Donc, ça va faire presque déjà un an que ça a été lancé. À compter du mois prochain, bien oui, ça passe tellement et tellement vite le temps. Alors, on est ensemble jusqu'au lunch 100% Québec entre midi et 13h avec Sylvain Caron, le meilleur de la musique country francophone. Qu'est-ce que vous attend aujourd'hui pour cette autre journée de la 58e édition du Festival Western de Saint-Tite qui est en cours jusqu'à ce dimanche, bien sûr, au Country Club. Les cours de danse en ligne qui attirent les foules, également aussi dans quelques chapiteaux. On propose également des concerts country, mais également aussi dans les rues de Saint-Tite. Il y a plusieurs et plusieurs kiosques de marchandises à vendre pour, bien sûr, satisfaire votre look de cowboy et de cowgirl. Donc, ça se passe à Saint-Tite jusqu'à ce dimanche, la 58e édition du Festival Western. On va savoir davantage sur la programmation fwst.com. À venir au détour Born to Die avec Chabazé.
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plaisant de voir la complicité qu'il existe entre un oncle et son neveu. Ben, c'est le cas, entre autres, de Tim McGraw, qui était en concert au courant de la dernière fin de semaine. Et pour l'occasion, ben, son neveu, eh bien, Timothée Wayne, a fait faire sur mesure des bas à l'effigie de son oncle. Donc, il est allé lui porter ça en arrière-scène et les a portés fièrement. Ses bas à son effigie. Notre cher Tim McGraw, qu'on apprécie pas mal. Il nous chante maintenant Don't We, en hit de l'heure. Voici maintenant Morgan Wallen.

Le showman par excellence, on le surnomme le monstre David Pinault avec la balade de l'alcoolique. Mon nom est Danny Côté. Passez une très, très belle journée de ce mardi. Profitez-en pour prendre une petite dose d'air frais. Ça fait toujours du bien. Ça ramène les idées en place. Et bien, nous, on va se retrouver ensemble tantôt à compter de 18h pour la présentation du top 6 à 6 Hit Country. Voici Fred Dionne avec Nashville.

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6: Bonjour, ici Benjamin Aubert. Voici vos actualités. L'homme responsable de l'incendie de la salle paroissiale de Saint-Côme-Linière en octobre 2024, Frédéric Bolduc, a été condamné hier à 4 ans et 79 jours de prison. Il a notamment reçu 4 ans pour avoir tiré 2 coups de feu lors d'une fête en août 2024. Pour l'incendie qui a entraîné la démolition du bâtiment, il a écopé de 18 mois de détention simultanée. D'autres peines lui ont également été imposées pour des infractions liées aux armes, à la drogue et à des vols d'essence. Une femme dans la quarantaine lutte pour sa vie après avoir été happée par une voiture ce matin à Lévis. L'accident s'est produit vers 7h15 sur la route Monseigneur Bourget, près de la rue du Vieux-Fort. Les enquêteurs en scène de collision se sont rendus sur place pour déterminer les causes et circonstances de l'accident. Et les policiers de Lévis enquêtent également sur un incendie criminel de véhicule survenu vers 3h30 la nuit dernière sur la rue Saint-Édouard. Personne n'a été blessé. Des enquêteurs et des techniciens en scène d'incendie ont été dépêchés sur place. Voilà, c'est ce qui complète. 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
7: Oh que oui, avec en Beauce. Votre radio New Country, la vibe New Country en bas aussi, le nouveau 105.3 avec Sylvain Caron, qui est en grande forme pour vous retrouver et vous proposer la musique francophone, parce que c'est ça, le lunch 100% musique. Hein, on célèbre la musique francophone avec, pour ce qui est des détails de la météo, terre de belle journée aujourd'hui, là. On est vraiment même dans les normales de saison, voire même au-dessus pour cet après-midi. Il y a un petit 30% de risque d'averse pour ce soir, cette nuit. Une partie de vendredi demain, mais pour le reste, ça se présente de belle façon. Et je tiens à saluer les fermes de la région qui ont participé aux portes ouvertes et les gens, bien sûr, qui y ont assisté. Il y a eu quand même pas mal de monde qui ont pris part à ces activités au cours de la journée dimanche. 4110 personnes du côté de Chaudière-Appalaches. Les deux frères, c'est ce qui lance notre portion musicale ce midi.

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JP Lepage Tremblay en musique et celui qui est à venir fait partie de classe moyenne. Ils ont vécu tout un trip hier du côté du festival Western de Saint-Tite. On vous fait entendre la musique de Justin Roy en solo cette fois-ci. L'hiver m'a magané. Pense pas à l'hiver tout de suite. Hein?

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0: Christopher Bracken pour la portion musicale. S'il y en a un qui a fait vibrer une vernesse au cours des derniers jours, c'est bien Vince Lemire. Il est en réserve musicale au cours des prochains instants. D'ailleurs, l'ami Vince, qui a réussi, malgré une panne électrique pendant son show, justement, à Inverness, à y aller de façon solo, a cappella. Les gens ont adoré. Et le spectacle était, sans faire de mauvais jeu de mots, électrique pour ce qui est de Vince Lemire, qu'on va vous faire entendre dans quelques instants. D'ailleurs, sa chanson, sa toute nouvelle chanson, « Où le vent nous mène », fait partie du top 20 des chansons les plus jouées lors de la dernière semaine dans les différentes radios au Québec. Puis vous savez, les gros hits francophone le midi, on les tourne chez nous sur la Vibe New Country.
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Malheureusement, défaite des Blue Jays hier qui demeure à un match des Guardians de Cleveland et d'une place en série de fin de saison. N'empêche que c'est le genre de match qu'on doit gagner du côté des Blue Jays. C'est ce qu'on n'a pas fait hier. Donc, on va pouvoir poursuivre face aux Tigers de Détroit ce soir. Belle victoire hier au football. Les Chiefs de Kansas City, bon, Pat Mahomes a été plus ou moins convaincant.

mais c'est l'attaque au sol qui a fait la différence avec Walker qui a inscrit 2 touchés dans la rencontre. Donc ça, c'est une bonne nouvelle pour les amateurs des Chiefs de Kansas City. Et elle sera jeudi du côté de Saint-Tite pour prestation. La belle Sandrine Hébert en musique.

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1: Et son album, enfin, vendredi, on pourra se le procurer. Dolbeau Mistassini de la belle Sarah Dufour, qui est en troisième place de notre top 3. J'ai hâte de savoir qui se retrouve en première position. Sarah Dufour, qui était justement dans cette première position hier. On vous l'a fait entendre dès maintenant sur la vibe New Country. Bon midi à vous autres pour cette journée du mardi. Je vous rappelle qu'on peut nous suivre sur le hitcountry.com en tout temps.

pour notre top 3 de ce midi, ben, je peux vous dire que c'est la réaction forte au cours de la dernière semaine dans le monde de la musique country au Québec avec cette version française de celle qui va d'ailleurs proposer un nouvel album, un premier album country. Elle pose sa collaboration à l'intérieur de la chanson de Savannah Jade, Kiss My Glass. Tellement fine, Savannah Jade, qu'elle m'a envoyé justement un petit verre à shooter. Kiss My Glass, j'aime ça de même. Et puis, on vous les fait entendre justement. Numéro 2 du top 3.

On laisse place au numéro 1 pour notre top 3 du jour et à celui qui, par les temps qui courent, nous offre de nouvelles chansons en nouvelles chansons. D'ailleurs, de façon solo, ce sera à surveiller pour ce qui est de Francis de Grand Pré. Sa chanson, Je t'en donnerai un peu, est actuellement disponible sur les plateformes. Donc, ce sera à découvrir, évidemment, sur Red Country. Et le 25 septembre prochain, il offre sa collaboration au Blue Ridge Band pour la chanson « Rien pour m'arrêter ». Mais pour l'heure, on vous offre le numéro 1 de ce midi avec « Si j'avais su », le voici, Francis de Grand Pré.

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1: Et voilà, ça complète notre portion midi du lunch 100% Québec. Vous le savez, on vous gâte les oreilles avec la meilleure musique francophone sur la vibe New Country. Alors qu'on va vous retrouver, dans mon cas, évidemment, demain, sans faute, demain midi, pour la prochaine de votre émission favorite. Et ne manquez pas, parce que puisqu'on est mardi, c'est notre chronique avec Maya Robitaille, le country selon Maya, qui est actuellement disponible sur le site internet du country.com, alors qu'elle écrit un texte. Elle a écrit un texte sur Emmanuel Boucher, donc c'est à découvrir dès maintenant. Et parlant d'Emmanuel Boucher, mon entrevue que j'ai réalisée avec elle au cours de la dernière fin de semaine se retrouve dans la section rattrapage. Hein? On aime ça de même, vous offrir la totale avec votre radio Hit Country. Et on se retrouve demain midi, sans faute. Bon début d'après-midi sur la vibe New Country.

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6: Bonjour, ici Benjamin Aubert. Voici vos actualités. L'homme responsable de l'incendie de la salle paroissiale de Saint-Côme-Linière en octobre 2024, Frédéric Bolduc, a été condamné hier à 4 ans et 79 jours de prison. Il a notamment reçu 4 ans pour avoir tiré 2 coups de feu lors d'une fête en août 2024. Pour l'incendie qui a entraîné la démolition du bâtiment, il a écopé de 18 mois de détention simultanée. D'autres peines lui ont également été imposées pour des infractions liées aux armes, à la drogue et à des vols d'essence. Une femme dans la quarantaine lutte pour sa vie après avoir été happée par une voiture ce matin à Lévis. L'accident s'est produit vers 7h15 sur la route Monseigneur Bourget, près de la rue du Vieux-Fort. Les enquêteurs en scène de collision se sont rendus sur place pour déterminer les causes et circonstances de l'accident. Et les policiers de Lévis enquêtent également sur un incendie criminel de véhicule survenu vers 3h30 la nuit dernière sur la rue Saint-Édouard. Personne n'a été blessé. Des enquêteurs et des techniciens en scène d'incendie ont été dépêchés sur place. Voilà, c'est ce qui complète. 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
3: Bonjour, ici Benjamin Aubert. Voici vos actualités. L'homme responsable de l'incendie de la salle paroissiale de Saint-Côme-Linière en octobre 2024, Frédéric Bolduc, a été condamné hier à 4 ans et 79 jours de prison. Il a notamment reçu 4 ans pour avoir tiré 2 coups de feu lors d'une fête en août 2024. Pour l'incendie qui a entraîné la démolition du bâtiment, il a écopé de 18 mois de détention simultanée. D'autres peines lui ont également été imposées pour des infractions liées aux armes, à la drogue et à des vols d'essence. Une femme dans la quarantaine lutte pour sa vie après avoir été happée par une voiture ce matin à Lévis. L'accident s'est produit vers 7h15 sur la route Monseigneur Bourget, près de la rue du Vieux-Fort. Les enquêteurs en scène de collision se sont rendus sur place pour déterminer les causes et circonstances de l'accident. Et les policiers de Lévis enquêtent également sur un incendie criminel de véhicule survenu vers 3h30 la nuit dernière sur la rue Saint-Édouard. Personne n'a été blessé. Des enquêteurs et des techniciens en scène d'incendie ont été dépêchés sur place. Voilà, c'est ce qui complète. Pour d'autres manchettes, consultez maboss.com.
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6: Bon après-midi, bon retour à la maison. Bienvenue dans le Rush, mon nom est Chuck et on est ensemble pour ce retour à la maison jusqu'à 18h, toujours dans la vibe New Country. Et on va commencer ça en ce 15 septembre, déjà la moitié du mois de septembre de passé. Et bien sûr, ceux qui ont hâte à l'automne, eh bien c'est une semaine. Maintenant, le décompte officiel est maintenant lancé. On va se diriger vraiment là, vers des températures plus fraîches et surtout les belles couleurs d'automne. Ça, je suis d'accord que c'est vraiment le fun d'automne pour ça. On va commencer avec un montage avec Morgan Wallen, Co-Wedzel, High Road. Et pour l'instant, on commence ça en force avec Warren Zeders et Pretty Little Poison sur It Country.

Bon mardi, bon retour à la maison. Merci d'avoir choisi la ride en ce 15 septembre. On a une petite bière, Anthony Godette, qui s'en vient dans les prochaines minutes. On aura aussi Corey Kent. Et pour l'instant, c'est Jason Aldean sur la Vibe New Country. Head Country.

Anthony Godette, une petite bière qu'on vient d'entendre sur la Vibe New Country. Puis il y a tout le temps une publication qui arrive sur mon algorithme. Je suis même pas la page, mais une page Facebook qui fait un classement des bières les plus appréciées par les Québécois. Mais quand même, je regarde tout le temps par curiosité qu'est-ce que les Québécois aiment boire en bière. Puis tu t'aperçois finalement que les Québécois aiment plus les bières qu'ils les détestent. Là, parce que dans la catégorie S, dans la, on va dire la catégorie suprême des goûts québécois, ben il y en a quand même pas mal. Là. Il y en a une dizaine, avec la Miller Lite, la 50, la Modelo qui est au travers de ça, la Guinness, Corona, la Laurentide même, et du lot. Bref, on n'est pas toujours difficile, tant mieux, on est festif, surtout cet en-site avec

s'en vient sur la vibe New Country avec Eye on You et on a celui qui est en prestation vendredi dernier au Festival Western de Saint-Tite. C'est Max McNown qu'on écoute à Hit Country.

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1: À venir, un de mes moments préférés du show, le top 3 à 3 de Hit Country. Et on aura pour commencer le top 3 un artiste qui vient nous voir ici au Québec, au Festival Western de Saint-Tite. En fin de semaine, ça se passe ce vendredi 21h30 dans le champ. Un spectacle qui est très attendu. Il s'est fait connaître à American Idol. C'est un Canadien en plus. Et il a une personnalité, une vibe de fou. Il s'en vient, Cameron Whitcomb avec Kingdom of Fear. C'est là dans deux petites secondes à Hit Country.
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5: Bonjour, ici Benjamin Aubert. Voici vos actualités. L'homme responsable de l'incendie de la salle paroissiale de Saint-Côme-Linière en octobre 2024, Frédéric Bolduc, a été condamné hier à 4 ans et 79 jours de prison. Il a notamment reçu 4 ans pour avoir tiré 2 coups de feu lors d'une fête en août 2024. Pour l'incendie qui a entraîné la démolition du bâtiment, il a écopé de 18 mois de détention simultanée. D'autres peines lui ont également été imposées pour des infractions liées aux armes, à la drogue et à des vols d'essence. Une femme dans la quarantaine lutte pour sa vie après avoir été happée par une voiture ce matin à Lévis. L'accident s'est produit vers 7h15 sur la route Monseigneur Bourget, près de la rue du Vieux-Fort. Les enquêteurs en scène de collision se sont rendus sur place pour déterminer les causes et circonstances de l'accident. Et les policiers de Lévis enquêtent également sur un incendie criminel de véhicule survenu vers 3h30 la nuit dernière sur la rue Saint-Édouard. Personne n'a été blessé. Des enquêteurs et des techniciens en scène d'incendie ont été dépêchés sur place. Voilà, c'est ce qui complète. 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

Boston qu'on vient d'entendre en deuxième place du top 3 Hit Country sur la Vibe New Country. En troisième place, The Cameron Whitcomb et Kingdom of Fear. Première place, elle est numéro 1 au Billboard Hot 100 encore une fois cette semaine. C'est incroyable cette run-là. Ella Langley avec Choosing Texas. Il est numéro 4 avec Been By Now, Morgan Wallen. Imagine quand les deux sont sur la même chanson. Ça donne un gros, immense hit. C'est I Can't Love You Anymore, Ella Langley et Morgan Wallen à Hit Country.

un nom qu'on voit en premier, drette en haut des têtes d'affiche du prochain festival Stagecoach 2027 en Californie. C'est celui de Riley Green et il s'en vient sur la vibe New Country. Pour l'instant, il vient de sortir un nouvel album. C'est les sales barbes. Tirez la roue à Hate Country.

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Sam Hunt s'en vient avec Body Like a Back Road et on aura aussi l'essentiel, le trio à retracer après une grosse soirée. Phone, Keys, Wallet, John Mayer et Lanny Wilson. Ça s'en vient dans les prochaines minutes. On va s'offrir celui qui a vraiment un gros album qui est sorti et qui a parcouru le Québec cet été avec un talent exceptionnel. C'est Jeff Posey. Et plus qu'il faut à Hit Country.

On l'attend avec impatience, l'album double de Post Malone. Surtout qu'on n'a pas beaucoup de précision. L'album double, il y en a-tu un country puis un autre rap? Est-ce qu'on mélange tout ça ensemble? On veut avoir des réponses, puis on nous avait promis ça pour 2026. On est rendu le 15 septembre. Ah ouais donc, il reste 3 mois et demi à l'année, puis c'est pas le temps en décembre de sortir ça, là, avec les tunes de Noël puis les albums de Noël. Fait que Post Malone, sors-nous ça. Soit à la fin septembre, octobre, novembre, on va le prendre, mais on a hâte. Post Malone avec Morgan Wallen, I Had Some Help à Hit Country.

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1: Impressionnant la maison qui a été mise en vente au lac Saint-Joseph. Elle vient d'être mise en vente pour une somme de 7,2 millions de dollars. 5 garages, 3 chambres à coucher, 3 salles de bain, un terrain de près de 80 000 pieds carrés sur lequel est installée une piscine creusée au sel avec une vue sur le lac. Une maison qui a tout pour faire rêver, construite en 2014. Ça semble être de toute beauté. Est-ce que tu serais du genre à aimer ce genre de maison-là? Ou t'es plus avec quelque chose de simple? Je pense qu'on est un peu tous dans la même catégorie. Des fois, trop grand, c'est comme pas assez. Mais il y a une personne que ça pourrait intéresser, par exemple, c'est la prochaine artiste. Elle a les moyens avec son père qui est multimilliardaire. C'est Boston de Stella Lefty qui s'en vient à Hit Country.
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4: Bonjour, ici Benjamin Aubert. Voici vos actualités. L'homme responsable de l'incendie de la salle paroissiale de Saint-Côme-Linière en octobre 2024, Frédéric Bolduc, a été condamné hier à 4 ans et 79 jours de prison. Il a notamment reçu 4 ans pour avoir tiré 2 coups de feu lors d'une fête en août 2024. Pour l'incendie qui a entraîné la démolition du bâtiment, il a écopé de 18 mois de détention simultanée. D'autres peines lui ont également été imposées pour des infractions liées aux armes, à la drogue et à des vols d'essence. Une femme dans la quarantaine lutte pour sa vie après avoir été happée par une voiture ce matin.
5: De diminuer dans la capitale nationale et en Chaudière-Appalaches, il s'établit maintenant à 17 120, soit une baisse de 4 % par rapport au premier trimestre de 2026. En Chaudière-Appalaches seulement, on compte 6 615 postes vacants, soit une diminution de 1,9 %. L'organisme Québec international souligne toutefois que les besoins de main-d'œuvre demeurent importants dans plusieurs secteurs clés. Le candidat conservateur dans Beau-Sud, Jonathan Poulin, est critiqué pour des commentaires visant les personnes âgées sur les réseaux sociaux.
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L'excellent français de Grand Prix s'en vient avec Si j'avais su, le temps d'écouter Beautiful Things de Megan Maroney à Head Country. Merci de nous avoir choisis. On se retrouve à la maison du mardi 15 septembre.

Rodeo, il y en a en masse au Festival Western de Saint-Tite et c'est la prochaine chanson qui s'en vient. Rodeo de Joseph Poirier, ce sera là dans les prochaines minutes. Le temps de recommencer à zéro avec Chris Stapleton, Starting Over à Hit Country.

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1: Manque pas le samedi matin, le décompte du top 30 Hit Country. Cette semaine, encore une fois, numéro 1, Stella Lefty et Boston. Il y aura aussi Taylor Swift, I Know It, I Know You. Ça s'en vient dans le Rush dans les prochaines minutes. Et c'est 30 chansons back-to-back avec que des hits. C'est incroyable, ce décompte-là. Et une belle façon de commencer le week-end. On a dans les prochaines minutes Ride, Ride, Ride. C'est là, sur la vibe. New Country.
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On peut dire que ça va bien pour la chanteuse originaire de Rivière-du-Loup, Savannah Jade, qui a fait son chemin dans le monde de la musique country et lancé sa carrière solo après plusieurs années au sein du groupe Five Roses. Elle est maintenant signée chez MDM à Toronto. Les choses vont bien parce qu'elle collabore en plus avec Marie-Mé pour Kiss My Glass sur Hit Country. 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

0: Ça a été officialisé aujourd'hui avec le nouveau classement du Billboard Hot 100. Ella Langley partage maintenant à égalité le record avec une 22e semaine consécutive au numéro 1 du Billboard Hot 100. À égalité avec Mariah Carey, All I Want For Christmas Is You, qui, elle, a l'avantage de revenir à chaque année. C'est ça, pour le nombre de semaines consécutives, c'est moins impressionnant parce que tout le temps une longue pause à passer décembre, mais quand même pour Choosing Texas, là, c'est tout un tour de force. Il y a aussi Miranda Lambert qui a écrit sur cette chanson-là, qui doit recevoir des belles redevances sur les droits d'auteur sur ce succès-là qui a été sacré chanson de l'été 2026 selon Billboard. Choosing Texas, c'est vraiment un phénomène. Ça a été un été New Country en général en 2026, entre autres grâce à Morgan Wallen, et il s'en vient à Hit Country. Bon retour à la maison dans le Rush.
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5: Bonne fin de journée, ici Benjamin Aubert, voici vos actualités. Les chefs des cinq principaux partis politiques croiseront le fer pour la toute première fois de la campagne électorale, ce soir à l'occasion du Face-à-Face TVA. Entre 20h et 22h, trois grands thèmes seront abordés, soit l'économie sous tension, nos impôts, nos services et l'avenir du Québec. La période des débats est habituellement un moment fort de la campagne, d'une grande importance pour les politiciens, puisque les Québécois sont davantage à l'écoute. Environ 40% des Québécois seraient toujours indécis, selon de récents sondages. Le nombre de postes vacants continue de diminuer dans la capitale nationale et en Chaudière-Appalaches. Il s'établit maintenant à 17 120, soit une baisse de 4 % par rapport au premier trimestre de 2026. En Chaudière-Appalaches seulement, on compte 6 615 postes vacants, soit une diminution de 1,9 %. L'organisme Québec international souligne toutefois que les besoins de main-d'œuvre demeurent importants dans plusieurs secteurs clés. Le candidat conservateur dans Beau-Sud, Jonathan Poulin, est critiqué pour des commentaires visant les personnes âgées sur les réseaux sociaux. Le Devoir rapporte notamment qu'il a ridiculisé en 2023 un député caquiste participant à une activité avec la FADOC, puis fait référence en 2025 à des octogénaires du bas du fleuve qui écoutent leur feu de l'amour sur la galerie. Son adversaire caquiste, Samuel Poulin, dénonce des propos qui témoignent, selon lui, de mépris envers nos aînés. Et une femme dans la quarantaine lutte pour sa vie après avoir été happée par une voiture ce matin à Lévis. L'accident s'est produit vers 7h15 sur la route Monseigneur Bourget, près de la rue du Vieux-Fort. Les enquêteurs en scène de collision se sont rendus sur place pour déterminer les causes et circonstances de l'accident. Voilà, c'est ce qui complète. 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

Il écrit tellement bien et c'est le cas aussi dans Emmêlé dans ses cheveux qui est là dans les prochaines minutes sur la Vibe New Country. Pour l'instant, collaboration d'Ella Langley et Morgan Wallen. I Can Love You Anymore à Hit Country.

Il a été annoncé hier comme tête d'affiche du festival State Coach, qui est un peu le petit frère du country de Coachella en Californie. Riley Green s'en vient, le temps d'entendre Before He Cheese de Carrie Underwood sur la vibe new country, head country. Bon retour à la maison dans le Rush.

0: mode Festival Western de Saint-Tite. Mais s'il y a un point commun entre les deux événements, entre l'Octoberfest et le Festival Western de Saint-Tite, c'est la bière. Évidemment que les Allemands et les Québécois s'entendent vraiment bien là-dessus. Et justement, Beer Never Broke My Heart, Luke Combs s'en vient à Hit Country.
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1: Manque pas le top 6 à 6 de Hit Country avec Danny Côté. Il y a encore du gros stock qui s'en vient. Ça vaut vraiment la peine de terminer la journée avec ça. C'était le fun aussi de terminer l'après-midi ensemble comme ça dans le Rush avec de la grosse musique New Country comme ça. Vraiment un nouveau retour à la maison qui s'appelle le Rush qui est un beau rodéo musical. Mon nom est Chuck. On se retrouve demain à 14h. Je te souhaite un très beau mardi soir. Goodbye!
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5: Bonjour, ici Benjamin Aubert. Voici vos actualités. La campagne électorale bat son plein alors que les candidats de la circonscription de Joliette se sont réunis hier afin de débattre des idées de leur parti. Rémi Lafrenière du Parti conservateur, Sana Harfaoui du Parti libéral, Claudine Desrochers de la CAQ, Flavie Trudel de Québec solidaire et Véronique Venn du PQ ont ainsi abordé trois grands thèmes, soit l'économie, les services publics et la vision du parti. La ville de Repentigny a dévoilé sa toute nouvelle politique de la famille et des personnes aînées 2026-2036. Construite à partir des commentaires issus d'une consultation publique, cette nouvelle politique guidera les interventions de la ville pour les 10 prochaines années. Le tout est basé sur 4 grandes orientations, soit s'épanouir dans sa communauté, être bien chez soi et dans son quartier, connaître les services et y avoir accès, et finalement enrichir le développement de sa communauté. Voilà, c'est ce qui complète. Pour d'autres manchettes, consultez monjoliette.com.
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15: Les votes sont maintenant fermés. Alors, bien content d'avoir compilé le tout au courant des dernières heures pour vous proposer un condensé des 6 chansons les plus populaires du jour en ce mardi 15 septembre 2026. Bon retour à la maison si vous êtes présentement sur les routes de la province. Encore, vous êtes présentement autour de la table. Tellement content de me faire une place de choix pour vous accompagner musicalement parlant et ça pour les 60 prochaines minutes. Donc, le top 6 à 6 de ce mardi commence avec, bien sûr, la position numéro 6. Et qui se retrouve à cette position aujourd'hui. Nouvelle entrée pour ce soir, oui. Ça vous accroche de plus en plus le cœur. Tripeux, tripeuse de bonne musique, New Country. Voici Memo avec Dash à la position numéro 6.
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Est-ce que ce duo va réussir peut-être à atteindre la pole position du top 100 Billboard Country américain? Sait-on jamais jusqu'à maintenant, mais ça se retrouve présentement à la position numéro 5 de cette soirée du mardi au top 6 à 6. I Can't Love You Anymore avec Hella Langley et Morgan Wallen. Elles sont de passage, la prochaine artiste à chanter bien au MTELUS de Montréal le 15 janvier prochain. Alors, ils nous proposent son méga hit Boston. Voici Stella Left et...

Steve est présentement en mode vacances. Des vacances grandement méritées parce que depuis le début de l'année, il est vraiment côté spectacle. Il en a donné pour la peine et pas à peu près avec sa grande tournée My Kanda Saturday Night. Alors, Lou Combs a chanté Be By You à la position numéro 3 du top 6 à 6 de ce mardi. Toi qui aimes le country rock, tu seras vraiment servi à souhait. Il se retrouve ce soir à la position numéro 2. Oh oui, qui sera notre numéro 1 ce soir? Voici Jason Aldean avec Don't Tell On Me.

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1: Alors, les votes ont été compilés par votre animateur au courant des dernières heures, par le téléphone également, par le texto au 873-300-9570. Donc, qui se retrouve pour la deuxième soirée consécutive à la pole position de ce top 6 à 6? C'est un artiste qui va faire un détour par le Québec, mes amis, la semaine prochaine. Performance attendue à la Place Belle de Laval le 24 septembre prochain, qui nous a proposé aussi à la fin du mois de juillet un nouvel album, donc qui est présentement en vente sur toutes les bonnes plateformes. Il en fait danser du monde sur la planète grâce à ses nombreux hits qu'il a derrière la cravate. Voici à la position numéro 1 de ce soir, Cowgirl avec Chabosé.
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0: Deuxième soirée consécutive à la pole position du top 6 à 6 de ce mardi à Chabosé avec Kaga. Alors, si vous souhaitez qu'il change de position pour demain soir, ben, faites aller vos doigts ou encore vos lèvres par téléphone ou encore par le texto. En me textant ou encore en m'appelant au 873-300-9570 pour le prochain top 6 à 6 que vous serez proposé, bien, demain à compter de 18h. Voici Max McNown.
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0: Nate Smith avec Tyler Hubbard avec After Midnight. Et vous savez que Tyler Hubbard fait également partie du groupe Florida Georgia Line. La rumeur se concrétise de plus en plus en disant que peut-être qu'ils seront de retour sur la scène au fameux festival Stagecoach. Ça reste bien sûr à confirmer, mais la rumeur est de plus en plus vraie d'après moi. Et même on a changé également au courant des dernières semaines la photo de profil de leurs réseaux sociaux. Et lorsqu'on fait ça, on fait pas ça pour s'amuser. Ben non, on veut bien sûr susciter l'intérêt. Alors, on attend juste la confirmation d'un retour avec, bien sûr, avec de nouvelles chansons pour peut-être d'ici la fin de l'année, encore début 2027, pour Florida Georgia Line. Quelques messages et au détour où le vent nous mène, le gros hit de l'heure de Vince Lemire qui va se produire en plus cette semaine à Saskatoon.
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C'est tellement accrocheur à la verbe New Country de votre mardi soir, Vince Lemire avec Où le vent nous mène. Et bonne chance également à Vince, mais aussi à ses acolytes qui se retrouvent en nomination avec lui dans la catégorie, bien sûr, artiste francophone de l'année pour les prochains CCMA Awards qui aura lieu, bien sûr, samedi à Saskatoon. Alors, à part Vince, on retrouve dans cette même catégorie, entre autres, Francis de Grandpré, Fred Dionne, Gab Forêt et Laurence Saint-Martin. Et alors, voilà. Alors, bonne chance à tous ces artistes-là dans le domaine de la musique country francophone qui pourraient repartir avec une statuette pour artiste québécois, artiste francophone de l'année au prochain CCMA Awards de samedi soir prochain présenté à Saskatoon. Alors une chanteuse sa plus récente, Bet on That, voici maintenant Blake Whitton. On est ensemble jusqu'à 19h.

Hier, elle a invité des journalistes à se rendre chez elle pour bien sûr entendre en version acoustique ses futures chansons qui vont se retrouver à compter de ce vendredi sur toutes les bonnes plateformes de son quatrième album Dolbo Mistassini. Alors, la très sympathique Sarah Dufour qui a chanté dans le temps. Malheureusement, j'ai dû refuser l'invitation parce que je devais animer avec vous autres. Ben oui, quand même, j'anime du lundi au vendredi entre 6h et midi, également du lundi au jeudi entre 18h et 19h. Donc, j'ai bien hâte d'entendre ces nouvelles chansons qui sera lancé, je vous rappelle.

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1: Cette belle chanson se retrouve sur son premier album en carrière. Il est aussi membre du collectif de la relève classe moyenne, ancien pompier, maintenant devenu chanteur, mais maintenant aussi devenu célibataire. Oh, l'invitation est maintenant lancée. Alors, Gabriel Fredette, qui a maintenant un cœur à prendre, à chanter Le Bon Choix. Je vous souhaite de passer une agréable soirée du mardi. Mon nom est Danny Côté. Bonne soirée. La meilleure musique francophone country vous attend entre 19h et minuit. On commence la journée ensemble demain matin sans faute dès 6h pour le meilleur réveil qu'on appelle chez nous le Country Club. Salut, à demain. Je veux plus rouler.

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2: Bonjour, ici Benjamin Aubert. Voici vos actualités. La campagne électorale bat son plein alors que les candidats de la circonscription de Joliette se sont réunis hier afin de débattre des idées de leur parti. Rémi Lafrenière du Parti conservateur, Sana Harfaoui du Parti libéral, Claudine Desrochers de la CAQ, Flavie Trudel de Québec solidaire et Véronique Venn du PQ ont ainsi abordé trois grands thèmes, soit l'économie, les services publics et la vision du parti. La ville de Repentigny a dévoilé sa toute nouvelle politique de la famille et des personnes aînées 2026-2036. Construite à partir des commentaires issus d'une consultation publique, cette nouvelle politique guidera les interventions de la ville pour les 10 prochaines années. Le tout est basé sur 4 grandes orientations, soit s'épanouir dans sa communauté, être bien chez soi et dans son quartier, connaître les services et y avoir accès, et finalement enrichir le développement de sa communauté. Voilà, c'est ce qui complète. Pour d'autres manchettes, consultez monjoliette.com.
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C'est le mardi 15 septembre 2026. C'est une belle soirée qu'on va passer ensemble, bien branché à votre radio en Beauce. Ici Mathieu Guimond, c'est un plaisir de vous accompagner avec, entre autres, un petit coup d'œil à l'actualité. Qu'est-ce qui retient l'attention aujourd'hui? Des propositions d'activités à faire dans la région, mais faut se dépêcher, faut s'inscrire. On est en plein dans la période des inscriptions. J'ai quelques propositions pour vous un peu plus tard ce soir. Et aussi, pourquoi pas se payer un petit plaisir, se gâter une fois de temps en temps. C'est le fun, ça. C'est encore plus le fun quand il nous reste de l'argent. Ça, je vous donne un truc également pour ça un peu plus tard ce soir. Salut à toute l'équipe de la boutique féminine de Sainte-Marie qui sont bien branchés, fidèles au poste. Vous autres, que vous soyez à la maison, sur la route, au travail, en ce mardi soir, qu'est-ce qui vous occupe? Donnez-nous de vos nouvelles via nos...

Déjà la moitié du mois de septembre de passé, et quand on est rendu à ce temps-là de l'année, je pense que vous allez être d'accord avec moi, les municipalités un peu partout dans la région de la Beauce et les environs, c'est le cas partout au Québec aussi, on propose différentes activités aux citoyens, mais faut s'inscrire. On est en plein cœur de la période des inscriptions pour les activités de loisirs, notamment du côté de la ville de Sainte-Marie. Il reste encore quelques jours pour inscrire vos enfants ou encore pour vous inscrire aux activités qui vous sont proposées. Il y en a vraiment pour tous les goûts. Vous êtes un amateur de sport, on a de quoi pour vous, la mise en forme, le yoga, la danse, les activités aquatiques, le théâtre, le hip-hop, et avec une petite touche de K-pop également. Il y a plein d'activités pour les jeunes et pour les familles, en plus d'une belle programmation culturelle. La date limite pour profiter des tarifs réguliers, hey, c'est demain, 16 septembre. Arrêtez de niaiser. Réglez donc ça tout de suite, parce qu'après cette date-là, les inscriptions qui demeurent possibles, mais on rajoute des frais d'administration. Alors, pour avoir un peu plus de détails sur la programmation, pour vous inscrire, vous pouvez vous rendre sur le sainte-marie.ca dans l'onglet

On passe la soirée de ce mardi 15 septembre ensemble, bien branché à votre radio en Beauce. Je m'appelle Mathieu Guimond. Dans les différentes actualités qui retiennent l'attention, vous vous rendez sur mabeauce.com. Oui, on parle de la campagne électorale avec débat des chefs qui est prévu ce soir. Les candidats également qui vont de leurs promesses et de leur tournée de la région, leurs priorités. Ça, on vous tient au courant sur mabeauce.com. On parle aussi de CAA Québec qui expose les enjeux que va devoir prioriser le prochain gouvernement en matière de transport. On parle aussi d'un beau succès pour les journées portes ouvertes sur les fermes pour la région Chaudière-Appalaches. Il y a près de 4000 personnes qui se sont déplacées pour aller faire un tour dans une des 9 fermes qui participaient à l'événement en fin de semaine dernière. Les détails sur ces nouvelles et d'autres nouvelles, rendez-vous sur mabeauce.com. Yeah!